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1: Bonjour, bonjour, bonjour à tous. Heureux de vous retrouver. Nous sommes lundi 24 août et oui, ça y est, c'est tôt. On reprend les habitudes, on vous accompagne en matinée. Il est 6h, bon réveil.
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1: On se retrouve donc comme on le faisait avant ces vacances chaque matin de cette semaine et des prochaines également. Lundi 24 août, aujourd'hui, on va passer la matinée ensemble, vous accompagner. Pour ceux qui reprennent le travail ce lundi 24 août, bon courage à vous. Et pour ceux qui sont encore en vacances, je suppose et j'espère pour vous que vous êtes encore au lit, hein, profitez-en. Mais si jamais vous vous levez tôt, eh bien soyez les bienvenus également. Il y aura bien sûr des cadeaux si vous nous accompagnez ce matin. On ira faire un tour au parc Spirou, parce que ce n'est pas parce que c'est bientôt la rentrée qu'on n'a plus le droit de s'amuser. Et puis rassurez-vous, hein, si vous êtes pris par le temps, ces invitations pour Spirou, vous pourrez en profiter quand vous le souhaitez, là, avant de reprendre l'école avec les enfants pour un dernier moment sympathique. Ou alors vous les mettez un peu de côté. Je vous rappelle qu'il y a Halloween également, qui est un grand moment pour les parcs d'attractions et que c'est peut-être quelque chose que vous pourrez commencer à prévoir. On ira aussi faire un tour sur l'Isère à bord du bateau Haro Royan-Vercors pour une croisière ornithologique qui vous amènera au fil de l'eau accompagné d'un ornithologue, voilà, et c'est le matin, il faut que les syllabes elles se réveillent aussi, accompagné d'un ornithologue qui vous apprendra plein de choses sur ce que vous avez autour de vous et que parfois on n'arrive pas, on ne sait pas regarder. Donc c'est des cadeaux qu'on vous fait, Spirou et les oiseaux avec la croisière du bateau à roues. Bien sûr, on reprendra aussi nos rubriques habituelles, les agendas, les rendez-vous sportifs et l'info, votre info locale, toutes les demi-heures, dès 6h30. Et ce matin, ce sera avec Eva Fleury. Mais on se réveille en musique, tranquillou, c'est que 6h, donc on prend le temps de se réveiller. Les Imagine Dragons, Britney Spears ou encore Daft Punk au programme de Se Réveille sur Chérie FM Vallée du Rhône.

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1: Nous sommes lundi 24 août aujourd'hui, c'est la Saint-Barthélemy et donc les Barthes également, c'est votre jour. Bonne fête si vous portez ce prénom, que vous nous écoutez ce matin. En ce qui concerne la météo, on débute la semaine avec un ciel qui va se partager entre soleil et nuages. Les éclaircies seront bien présentes, mais le ciel verra donc passer de nombreux passages nuageux. Ce sera sans conséquence en journée, mais la pluie est attendue et devrait commencer à sévir en début de soirée et une partie de la nuit. Les températures ce matin affichent entre 15 et 17 degrés. Cet après-midi, ce ne sera pas désagréable avec 30 à 32 degrés au plus chaud de votre journée. En ce qui concerne la journée de demain, mardi, ce sera du soleil le matin, mais on attend quelques averses l'après-midi. Les températures stables, on perdra 1 ou 2 degrés malgré tout. 15 à 18 demain au réveil, entre 28 et 31 demain après-midi. Retour de la musique tout de suite sur Chérie FM Vallée du Rhône et c'est en compagnie de Pink Sober sur Chérie FM Vallée du Rhône. Très bon début de journée à toutes et tous.

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1: Bonjour à tous, on commence votre horoscope de ce lundi 24 août par les béliers. Vous saurez détendre l'ambiance sans vous laisser intimider par des personnes froides.
2: Taureau, un vent d'exaspération souffle et vous avez tendance à démarrer au quart de tour à la moindre réflexion, à peine désobligeante.
1: Gémeaux, vous serez exténué en fin de journée. Il serait bon de faire une vraie coupure et de vous oxygéner.
3: Cancer, votre vie sentimentale s'améliore, mais vous devez rester prudent, ne vous reposez pas sur vos lauriers.
4: Lion, vous traversez un climat qui favorise les réconciliations, parfait pour gommer les malentendus et les différences entre vous et votre moitié.
5: Vierge, l'amour vous cause quelques petits soucis et vous n'avez pas envie d'en parler.
6: Ouvrez-vous à quelqu'un de confiance. Balance,
7: vous allez avoir besoin de sortir de votre quotidien et de vous évader de vos préoccupations.
8: Gardez le sens de la mesure et de la diplomatie.
9: Scorpion, tout naturellement, vous allez modifier une habitude, ce qui fera un petit gain d'énergie.
10: Les Sagittaires, si vous n'avez pas envie de donner votre avis, d'échanger, attendez que ça passe.
11: Capricorne, en couple, entre vous, c'est l'attraction.
12: Vous vous accordez des petits moments rien que pour vous.
13: Verseau, c'est le bon moment pour faire accepter un projet ou demander une promotion.
14: Et enfin les Poissons, votre créativité vous permettra de trouver des solutions à certains de vos soucis d'ordre pratique.
15: Je vous souhaite à tous une très belle journée.

0: est l'heure de regarder ce qu'il se passe dans l'actualité. Nous sommes lundi 24 août aujourd'hui, il est 6h30 et les infos, c'est en compagnie d'Eva Fleury. Bonjour Eva.
1: Bonjour Philippe, bonjour à tous. On débute par un mot sur la météo, temps mitigé sur la vallée du Rhône. Avec de belles éclaircies, mais aussi beaucoup de nuages aujourd'hui. Pour ce qui est du mercure ce matin, eh bien, il fait entre 15 et 17 degrés cet après-midi. On attend entre 30 et 32. À la une de l'actualité, Raphaël Glucksmann, candidat à la présidentielle. Le leader de Place Publique a annoncé hier sa candidature aux 20h de TF1. Pour lui, il a la vision qui permettra à la France de se redresser. Il participera à la primaire du Parti Socialiste et s'engage à renoncer en cas de défaite. Suite à cette annonce, sa compagne Léa Salamé est écartée de France 2. C'est son joker Jean-Baptiste Marteau qui sera aux commandes du JT, donc à partir de ce soir. Autre candidat à l'élection présidentielle, Jean-Luc Mélenchon s'est exprimé hier en clôture de l'université de l'été de la France insoumise dans la Drôme. Lors de son discours, il a notamment réitéré la menace d'une censure du budget de Sébastien Lecornu pour 2027.
0: Dans l'actualité locale, ce sont trois individus qui ont été interpellés dans la nuit de vendredi à samedi à Bourg-lès-Valence.
1: Oui, cet homme était en train de cambrioler une maison, mais l'alarme a prévenu la police. Les forces de l'ordre les ont stoppés dans leur voiture un peu plus loin. Ils ont été placés en garde à vue. Il n'y aura pas d'Amazon dans la commune ardéchoise de Saint-Georges-les-Bains. La mairie vient de refuser le permis de construire du géant de la vente en ligne qui souhaitait s'implanter ici. La municipalité a découvert récemment les détails du projet, dont des allers-retours de plus de 450 véhicules. Freine donc la décision de la mairie. À retenir aussi ce chiffre 301, c'est le nombre de morts par noyade recensé depuis le 19 juin. C'est 14% de plus qu'en 2025.
0: Un mot de sport, c'était un beau dimanche pour les Français.
1: Oui, Alex Lagnier est devenu hier le premier champion du monde français en badminton simple. Il a été sacré hier à New Delhi en Inde à seulement 21 ans. Sacre aussi historique de Tom Nigel et Delphine Delrue, donc champion aussi en double mix. Puis en cécifoot, après son titre aux Jeux Paralympiques de Paris, l'équipe de France a remporté hier la finale de l'Euro en battant l'Angleterre 1-0.
0: Et puis je rajoute l'exploit du tennisman Arthur Fils qui a remporté le Master 1000 de Cincinnati à seulement 22 ans. Il s'est imposé en 3-7 face à Frances Tiafoe, 6-3, 1-6, 6-0. C'est le plus gros titre de sa carrière. C'est la première fois qu'un Français remporte un Master 1000 depuis Joe Wilfried Tsonga. C'était en 2014. Et surtout, Arthur Fils devient le plus jeune Français de l'histoire à réussir cet exploit. Donc un beau dimanche tricolore hier pour ceux qui sont amateurs de sport. Et un beau réveil sur Chéri FM Vallée du Rhône avec Shakira et les TLC dans un instant.

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1: Il ne fait pas son one-man show, mais son wine-man show. Yann Luquet propose cet été au public son spectacle autour du vin. Il sera demain à Tournon-sur-Rhône pour vous embarquer sur un seul en scène avec dégustation. Une idée originale pour découvrir les cépages autrement, explique-t-il.
2: 2 heures de présentation d'un ambassadeur très passionné et qui se met en avant et... Essaye d'interagir au maximum avec donc les spectateurs. Mais on n'est pas du tout dans... C'est vrai que ce terme « wine man show », on comprend qu'il y a le mot vin qui fait un peu bizarre dans l'histoire. Et on s'attend un petit peu à du comedy club ou à du stand-up. Mais j'ai pas cette prétention-là. Non, moi j'ai la chance d'avoir une ligne conductrice en fait qui sont des vins avec des personnalités. Et d'avoir créé une histoire tout autour.
1: Et pendant cette soirée, les vignobles de Saint-Péret, Saint-Joseph, Cornas, Croz-Hermitage et Hermitage seront à l'honneur. Et il ne faut pas spécifiquement être un amateur.
2: Actuellement, la majorité des spectateurs que j'ai eus sont des personnes qui sont très curieux. Surtout d'avoir cette totalité des appellations régionales à leur disposition. Et surtout, ce qui me fait le plus plaisir par rapport au retour, c'est que après 2 heures, c'est quand même pas rien, hein, un spectacle 2 heures, les gens me disent « mais on n'a pas vu les 2 heures passer ». C'est beaucoup d'informations, mais elles sont amenées d'une manière où les gens étaient assez surpris d'en avoir assimilé une majorité. Ce qui, des fois, dans des dégustations complètes, peut être assez lourde en termes d'informations à comprendre. Et ça, pour moi, c'est vraiment quelque chose de très agréable.
1: Le One Man Show d'Épicure Yann, c'est ce soir à 20h au Bar Le Moderne de Tournon-sur-Rhône. Informations sur le site ardèche-hermitage.com. Et on le rappelle, l'alcool est à consommer avec modération. Écoutez.

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1: Très beau réveil à toutes et tous. Soyez les bienvenus sur Chérie FM Vallée du Rhône. Nous sommes le lundi 24 août, il est 7h.
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1: Cette heure, c'est l'heure où le ciel prend ses jolies couleurs et si vous levez les yeux, que vous habitez le nord de la vallée du Rhône, vous verrez peut-être passer quelques montgolfières ce matin. Cette heure, c'est aussi l'heure de retrouver Eva Fleury pour les infos. Bonjour Eva.
3: Bonjour Philippe, bonjour à tous. La météo avec un début de semaine instable. La pluie pourrait nous rejoindre en fin de journée sur la vallée du Rhône. On en reparle en détail à la fin de ces informations. À la une de l'actualité, le prix des carburants repart à la hausse. L'essence repasse au-dessus des 2 euros le litre en moyenne. Le gasoil atteint 2,23 euros. Une hausse de plus d'1,50% pour le sans-plomb 95 en une semaine. Une augmentation due à la guerre au Moyen-Orient qui tombe mal à quelques jours de la rentrée. Vous êtes d'ailleurs encore nombreux sur la route des vacances. C'est notamment orange aujourd'hui dans le sud-ouest, en région parisienne et aussi dans le sens des retours.
1: L'actualité locale, ce sont ces trois individus qui ont été interpellés dans la nuit de vendredi à samedi à Bourg-les-Valences.
3: Oui, ces hommes étaient en train de cambrioler une maison, mais l'alarme a prévenu la police. Les forces de l'ordre les ont stoppés dans leur course en voiture. Ils ont été placés immédiatement en garde à vue. Il n'y aura pas d'Amazon dans la commune ardéchoise de Saint-Georges-les-Bains. La mairie vient de refuser le permis de construire du géant de la vente en ligne qui souhaitait s'implanter ici. La municipalité a découvert récemment les détails du projet, dont les allers-retours de plus de 450 véhicules, ce qui pourrait créer des problèmes de circulation.
1: Les vacances se terminent et ce fut donc la galère ce week-end dans le sens des retours.
3: Hier à la mi-journée, on a enregistré jusqu'à 60 km de bouchons sur la 7 entre Saint-Paul-Trois-Châteaux et Valence. Il fallait 2h40 au lieu des 1h35 habituelles pour aller à d'Orange à Lyon. Et en plus, il y a eu un accident vers 19h30 à Montboucher sur Jabron. Un fourgon a été impliqué, il n'y a pas eu de blessés, mais on ne roulait plus que sur une seule voie pendant une heure. À retenir aussi, Jacques Moretti en détention provisoire pour violence conjugale. Selon le média suisse L'Aimant Bleu, le gérant du bar Le Constellation à Crans-Montana est soupçonné d'avoir agressé sa femme. Les faits se seraient produits dans la nuit du 11 ou 12 août. Jessica Moretti a dû être hospitalisée.
1: Un mot de sport à présent avec un carton pour les tricolores.
3: Alex Lamier est devenu hier le premier champion du monde français en badminton simple. Il a été sacré hier à New Delhi en Inde à seulement 21 ans. Sacre aussi historique pour Tom Giegel et Delphine Delrue, donc champion aussi en double mixte. Puis en cécifoot, après son titre aux Jeux Paralympiques de Paris, l'équipe de France a remporté hier.

0: il y a des virages et c'est pas toujours facile pour un robot d'appréhender le virage. Et il y a des gamelles, c'est un mélange d'athlétisme et de Formule 1. Parce que dans les virages, le robot fait une sortie de route et puis il finit avec des étincelles, des petites flammes. Du coup, c'est hyper impressionnant. Moi, j'aime beaucoup ce nouveau sport, les compétitions de robots. C'est le futur, mais c'est rigolo. 7h04 sur Chéri FM Vallée du Rhône. Tout de suite, c'est l'heure de faire un point sur la météo.
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2: Et aujourd'hui, Philippe, donc la journée sera mitigée avec des éclaircies, mais aussi pas mal de nuages.
0: Ouais, le soleil sera bien au rendez-vous de ce début de semaine, mais c'est vrai que le ciel sera partagé entre des belles éclaircies et des passages nuageux. Les éclaircies, dans la majorité, devraient s'imposer, mais les nuages ne seront jamais bien loin. Ce sera sans conséquence en journée. En revanche, la pluie est attendue et devrait commencer à sévir et nous accompagner en début de soirée. Les températures s'annoncent agréables, même s'il fait un petit peu frais ce matin. Et Eva est frigorifiée d'ailleurs. 15 à 17 degrés relevés au réveil. On aura 30 à 32, Eva, cet après-midi. Vous allez voir, ça ira mieux. Demain, du soleil le matin, mais quelques averses l'après-midi. Température stable, en légère baisse demain. 15 à 18 au réveil, 28 à 31 l'après-midi. Retour de la musique tout de suite sur Chéri FM. Florida, Keisha, Brandy, Monica. Et après ces deux duos, on se retrouve pour jouer et vous offrir vos places pour le Parc Spirou, histoire de s'offrir un petit moment sympa en famille avant la rentrée ou de prévoir déjà ce que vous ferez en période d'Halloween.

Brandy Monica, The Boy Is Mine sur Chérie FM, Vallée du Rhône, 7h et bientôt 14 minutes et il est l'heure de jouer. Et avant la rentrée, eh bien on s'offre une nouvelle sortie sympa en famille. Si vous êtes pressé par le rythme des vacances de la rentrée, vous pourrez bien sûr en profiter plus tard de ces invitations et notamment pour la belle période d'Halloween qui est toujours très sympathique dans les parcs d'attractions. Pour gagner vos places, on va aujourd'hui, alors très rapidement, je vous représente ce parc. Quand on parle parc Spirou, bien entendu, on pense aux héros Spirou et ils seront là, Spirou, le Marsupilami, Lucky Luke, les Schtroumpfs, Skid Paddle. Mais la nouveauté cette année, c'était bien sûr l'arrivée de Naruto et de Konoha Land dans ce parc Spirou. C'est unique en Europe, un parc dédié à Naruto. Et si vous voulez le découvrir, si vous êtes fan de ce personnage de manga, ça se passe uniquement à Monteux, au parc Spirou. Pour gagner vos invitations, vu que c'est bientôt la rentrée, on va réviser ensemble et on va se faire un petit cahier de vacances. Alors les cahiers de vacances, au début, c'est toujours sympa. Moi, quand j'étais gamin, j'adorais. Et puis quand on commence à les faire, on se rend compte que c'est un peu comme l'école, c'est moins rigolo. Alors je vous ai préparé un petit cahier de vacances rigolo, rassurez-vous. Et la première question, ce sera une question géographie. Je vais vous demander de me trouver le nom d'une rivière. C'est une rivière d'Europe de l'Est. Elle prend sa source en Ukraine. Elle passe notamment par la Moldavie et elle se jette dans le Danube. Mais surtout, cette rivière, elle est célèbre car elle avait donné un fou rire incroyable à un journaliste que l'on voit toujours. C'était en 1994, je crois, ce fou rire. Mais on le voit toujours dans les bêtisiers. Et puis, pour vous aider, si vous êtes calé en science, cette rivière porte aussi le nom d'un célèbre scientifique britannique, connu pour ses travaux sur la chimie, sur la médecine, et qui a même donné son nom à une université américaine. Et là aussi, quand on cite le nom d'université, c'est à mourir de rire. Alors, quel est le nom de cette rivière ou le nom de ce scientifique britannique? 04 75 67 23 92. Et en attendant votre coup de fil, voici les Black Eyed Peas.

0: Les Black Eyed Peas pour se réveiller ce matin sur Chérie FM Vallée du Rhône, lundi 24 août. Il est 7h19 et on a notre premier gagnant de la semaine. Il s'appelle Raymond. Vous avez vu Raymond, j'ai un petit peu écourté la musique juste pour vous.
1: Ouais, bonjour. C'est cool.
0: Bonjour Raymond.
1: Bonjour.
0: Voilà, parce
1: bonjour.
0: Que Raymond m'a dit j'ai une réunion là dans 2 minutes, je vais pas pouvoir passer à l'antenne et je voulais pas que mon premier auditeur de la rentrée de la saison nous fasse faux bond. Donc Raymond, c'est quoi ce boulot qui vous prend une réunion là dès 7h20?
1: Ben, je suis chef d'équipe au service assainissement et du coup voilà le point planning le matin, le début de semaine, donc voilà.
0: Ah Raymond, si vous... si vous êtes chef, c'est bon, ils attendront. Ouais. Ils nous écoutent. Oh, les collègues, 8h la réunion, c'est bon. C'est votre prise, c'est votre entrée?
1: Non, j'ai attaqué la semaine dernière.
0: Ah bah pareil que moi alors. Bon allez, je vous embête pas plus pour cette réunion, mais la réponse demandait à ce que soit l'auditeur, la question demandait à ce que soit l'auditeur qui donne la réponse plutôt que moi. Je vous demandais de retrouver le nom de cette rivière, une rivière qui prend sa source en Ukraine, qui fait partie de la frontière entre la Moldavie et la Roumanie et qui se jette dans le Danube. Elle est surtout connue parce que elle nous vaut un extrait du bêtisier qui reste historique. Comment s'appelle cette rivière, Raymond ?
1: Le Prout.
0: Pardon, j'ai pas entendu là.
1: Le Prout.
0: Oui, j'avais très bien entendu Raymond. Je voulais juste vous le faire répéter. Voilà, je voulais commencer la semaine avec un Prout. Et c'est effectivement une rivière qui s'appelle le Prout qui avait un jour débordé. Le journaliste de LCI en pleurait de rire. Et il y a donc un scientifique qui s'appelle William Prout, scientifique du 19e siècle qui a travaillé sur la chimie et qui a donné son nom à une université américaine qui s'appelle la Prout University. Si vous cherchez sur internet, vous verrez des belles photos d'étudiants avec des sweatshirts avec tous écrit Prout sur le t-shirt et il y a que nous qui trouvons ça drôle, français. Merci d'avoir été avec nous Raymond. Je vous embête pas plus.
1: Merci à vous, hein. Merci beaucoup. Bonne journée
0: et très bonne réunion à vous. Au revoir.
1: Merci, au revoir.
0: Allez, on poursuit en musique et c'est avec All Dirty Bastards avec Pras Michael sur Chérie FM Vallée du Rhône et Ghetto Superstars.

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1: Lundi 24 août aujourd'hui, il est 7h30 et il est l'heure de se tourner vers vous, Eva Fleury, pour tout savoir de l'actualité. Bonjour Eva.
2: Bonjour Philippe, bonjour à tous. On commence par un mot sur la météo et aujourd'hui, on débute la journée avec le soleil, mais ça se couvrira au fil des heures. Côté Mercure, il fait en ce moment entre 15 et 17 degrés. Cet après-midi, on attend entre 30 et 32. À la une de l'actualité, c'est la rentrée pour le gouvernement. Elle débute à 10h avec un conseil des ministres à l'Élysée. Sur la pile des dossiers, le budget 2027 a préparé également l'interdiction des réseaux sociaux aux moins de 15 ans, retoquée par le Conseil constitutionnel pendant l'été. Le Premier ministre doit retravailler le texte au plus vite si Emmanuel Macron vise toujours une entrée en vigueur au 1er septembre.
1: Les vacances se terminent et ce fut la galère ce week-end dans le sens des retours.
2: Hier à la mi-journée, on a enregistré jusqu'à 60 km de bouchons sur la 7 entre Saint-Paul-Trois-Châteaux et Valence. Il fallait 2h40 au lieu des 1h35 habituelles pour aller d'Orange à Lyon. Et en plus, il y a eu un accident vers 19h30 à Montboucher sur Jabron. Un fourgon a été impliqué, il n'y a pas eu de blessés, mais on roulait donc plus que sur une seule voie. Cherche logement désespérément, la rentrée approche et certains étudiants sont toujours sans solution à Valence. Les agences immobilières sont formelles, il manque clairement de studios disponibles cette année. Une professionnelle affirme même qu'elle a reçu jusqu'à 1500 demandes pour seulement 26 logements proposés cet été.
1: Ils sont de retour en Drôme et en Ardèche, les moustiques tigres.
2: Oui, plutôt discrets depuis le début de l'été à cause de la sécheresse et du manque d'eau. Les moustiques sortent les armes, ce sont les dernières pluies qui ont changé la donne. L'eau stagnante permet aux œufs de déclore. Pour limiter les piqûres, pensez à vider les coupelles, les seaux et autres récipients où l'eau peut rester plusieurs jours. Lundi 24 août, pour beaucoup, le début de la dernière semaine de vacances, une période souvent stressante avec la rentrée des enfants à gérer, la reprise du travail alors que notre esprit, lui, est toujours à la plage. Alors, comment éviter le fameux syndrome de septembre? Écoutez les conseils de Christophe Nguyen, le psychologue du travail.
3: Ce qui peut être compliqué, c'est aussi ce qu'on appelle l'anticipation anxieuse, c'est-à-dire de redouter le retour. Donc moi, ce que je conseillerais, c'est peut-être arriver un jour plus tôt. C'est cette idée aussi d'avoir un sentiment de maîtrise sur son agenda et pas être bousculé par les urgences quand on arrive. Et de se laisser, par exemple, une soupape d'une journée avant de vraiment revenir et de passer du temps à parler de ses vacances avec les collègues. C'est aussi quelque chose qui peut être bénéfique, recréer un peu du lien social, un sentiment de camaraderie.
2: Une interview de Damien Hottmüller.
1: Merci Eva. Tiens, je voulais terminer avec cette découverte insolite et incroyable. Des fois, on garde des choses que l'on trouve comme ça dans la nature, en disant tiens, c'est joli.
2: Les cailloux,
1: voilà,
2: les enfants.
1: Par exemple, des cailloux, puis on garde à la maison et puis on oublie. Et c'est ce qu'avait fait un pêcheur philippin. Alors lui, il avait trouvé un truc assez extraordinaire à l'intérieur d'un bénitier géant. Vous voyez, c'est ces énormes coquillages. Ouais. Et il avait trouvé une espèce de forme à l'intérieur de ce bénitier géant qui avait d'ailleurs pris la forme du coquillage. Il l'a gardé sous son lit pendant 10 ans. Et puis récemment, il s'est dit, tiens, ce truc que j'ai trouvé, c'est quoi? Je vais en parler. Eh bien, figurez-vous qu'en fait, c'était une perle énorme qui avait pris la forme du bénitier géant. Une perle qui pèse 34 kilos. C'est la plus grosse perle naturelle jamais trouvée. Et cet objet qu'il a gardé sous son lit pendant près de 10 ans, ce pêcheur philippin, on estime qu'elle vaut 100 millions de dollars. Voilà, je ne sais pas ce qu'il va en faire, je suppose qu'il va la vendre.
2: Ça va changer sa vie.
1: C'est possible. Et là, il doit se dire, si je l'avais sorti il y a plus de 10 ans, ma vie aurait peut-être déjà changé depuis un petit moment. Mais regardez, alors c'est pas très radiophonique, mais vous voyez, Eva, elle a pris la forme de ce bénitier. Et ouais, c'est une incroyable perle. Alors, vous en faites pas en pendentif, parce que 34 kilos le pendentif, ça travaille les lombaires quand même un petit peu. 7h34 sur Chérie FM Vallée du Rhône. On retrouve Rihanna tout de suite.

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2: C'est une première sur la commune de Chessieux en Isère. Une marche pour tous est organisée dimanche. Cette randonnée est en fait la continuité de l'événement Courir au féminin qui était organisé il y a quelques années à Salles-sur-Sanne. Sauf qu'ici, tous les fonds seront reversés à la Ligue contre le cancer. Une idée du club de marche Mochileros. Thierry Guigal en est le président. Il explique que cette journée débutera par un petit échauffement.
3: On fait donc un départ commun. Le départ commun est à 9h30. Mais on a un échauffement commun, justement. Ça, c'était ce qui se faisait avec Courir au féminin à Salaise. C'est un coach sportif qui va faire un échauffement commun de 9h jusqu'à 9h30. C'est vrai que c'est un échauffement, mais avec des chansons assez rythmées, tout le monde s'amuse, et tout le monde fait des gestes un petit peu communs et tout. On a aussi des t-shirts, donc chacun aura un t-shirt, donc ça c'est assez sympathique.
2: Une bonne ambiance pour débuter la journée, 9 parcours seront proposés aux participants, et ça va de 5 à 25 km, en passant par un parcours poussette et un parcours handi, avec pour promesse de beaux paysages.
3: On va quand même monter sur les collines, là, sur Assieux, sur la chapelle de Surieux, donc on a une magnifique vue sur la vallée du Rhône, sur le parc du Pilat, tout ça. Ouais. Sur les grands parcours, il y aura un peu de dénivelé, évidemment. Disons, en fait, sur le grand parcours, on a 300 mètres de dénivelé. Donc, c'est vrai que c'est pas énorme, mais c'est quand même, ouais, ça commence déjà un peu à faire. Ouais.
2: La marche pour tous, c'est dimanche à Chessieux. Inscription sur place le dimanche à partir de 8h ou la veille dès 14h à la salle d'animation de la commune.
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1: Très bon début de journée, bon réveil à toutes et tous et bon courage à ceux qui arrivent au travail, peut-être pour la reprise après les vacances, puisque ça y est, il est 8h.
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1: Lundi 24 août, 8h, il est l'heure de vous retrouver, Eva Fleury, pour un nouveau point sur l'actualité. Bonjour Eva.
3: Bonjour Philippe, bonjour à tous. On commence par un mot sur la météo. Il va faire chaud aujourd'hui en Drôme et en Ardèche, mais ce sera souvent couvert. On en reparle en détail à la fin de ce journal. À la une de l'actualité, à 8 mois de l'élection présidentielle, Raphaël Glucksmann a annoncé hier être candidat. Le leader de Place Publique participera à la primaire du Parti Socialiste en octobre. Le premier tour de la présidentielle, elle, aura lieu le 18 avril prochain.
1: Autre candidat à cette élection présidentielle, c'est Jean-Luc Mélenchon qui s'est exprimé hier en clôture de l'Université de la France Insoumise à Châteauneuf-sur-Isère, dans la Drôme.
3: Ouais, lors de son discours devant plus de 10 000 militants, après 4 jours de débat, il a notamment réitéré la menace d'une censure du budget de Sébastien Lecornu pour 2027. Sur un autre sujet, les moustiques-tiques sont de retour en Drôme et en Ardèche. Plutôt discrets depuis le début de l'été à cause de la sécheresse et du manque d'eau, les moustiques sortent les armes. Ce sont les dernières pluies qui ont changé la donne. L'eau stagnante permet aux œufs d'éclore. Pour limiter les piqûres, pensez à vider les coupelles, les seaux et autres récipients où l'eau peut rester plusieurs jours.
1: L'actualité, c'est également Shein qui est sur le point d'entrer en bourse.
3: Et le géant de l'ultra fast fashion a annoncé aujourd'hui qu'il serait coté à Hong Kong à partir du 1er septembre. Une opération qui vise à poursuivre son expansion internationale. Selon les communiqués, l'entreprise vise une valeur boursière jusqu'à 23 milliards d'euros. À retenir aussi ce chiffre, près de 40% des Français se sentent anxieux à quelques jours de la rentrée de septembre. Entre les enfants à gérer, la reprise du travail, les bénéfices des vacances peuvent vite s'envoler. Alors comment ne pas tout perdre et surfer encore sur un peu de bonne vibe de l'été? Écoutez les conseils de Christophe Nguyen, psychologue du travail.
4: Sanctuariser dans son agenda à la fois des temps de pause dans la journée, où on va pouvoir ne pas parler de travail, ça c'est important, de pouvoir aussi dans son agenda conserver des temps d'activité sociale, de loisirs, familiales. Je crois aussi que c'est conserver ces temps un peu de plaisir et de se dire que ce qu'on a aimé faire pendant ses congés, ses vacances, on peut aussi les planifier ces week-ends ou en soirée. L'idée c'est d'avoir un fil rouge qui nous permet d'entretenir ces bénéfices de vacances.
3: Une interview de Damien Hotmuller.
1: Cette bonne nouvelle à présent pour les fans de cette série italienne.
3: Oui, un préquel Gomorra, les origines arrive ce soir sur Canal+, plongé dans la jeunesse de Pietro Savastano. Vous découvrirez qu'il a été avant de devenir, une légende. 6 épisodes de 52 minutes. Cette nouvelle série a remporté en juin dernier le prix de la meilleure création lors du festival de télévision de Monte Carlo.
1: Merci Eva. C'est une série Canal, hein, et un petit mot quand même pour les flatter, Canal, parce qu'au niveau des séries françaises,
3: ils sont forts.
1: Ils sont très très forts. Alors, le Bureau des Légendes qui s'exporte même et qui a eu sa version américaine. Voilà, on parle énormément de séries américaines, mais il faut aussi reconnaître que on en fait des très bien. Et je vous rappelle qu'il y a la suite de 10% aussi qui arrive en septembre. Ce sera sur Netflix, mais c'est une coproduction avec France Télévisions. Donc oui, en France, on sait faire des belles séries. 8h03, c'est l'heure de faire un point sur la météo.
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En revanche, on pourrait avoir quelques averses en début de soirée. Les températures qui affichaient ce matin au réveil, 15 à 17. Oui, c'est un petit peu frais, mais quand vous avez froid en cette période de l'année, pensez à une chose, on a évoqué les moustiques tigres tout à l'heure. Et ben moi, quand j'ai froid, je me dis, allez, c'est encore plus dur pour les moustiques. Et c'est ma petite vengeance pour toutes les piqûres qu'ils m'ont fait cet été. En tout cas, 15 à 17 ce matin, 30 à 32 cet après-midi. Et puis pour la journée de demain, mardi, du soleil le matin, des averses en après-midi et des températures relativement stable, on perdra peut-être 1 ou 2 degrés demain après-midi, 15 à 18 en tout cas demain au réveil, 28 à 31 au plus chaud de votre mardi après-midi. Retour de la musique avant de jouer, on ira observer les oiseaux avec le bateau à roues Royan-Vercors et une croisière ornithologique qui vous attend le 5 septembre prochain, mais ce sera juste après le retour de la musique sur Chéri FM. Snoop Dogg, Wiz Khalifa, Young, Wild and Free, c'est avec Bruno.

Allez, on embarque à présent à bord du bateau à roues Royan-Vercors pour une très belle expérience, une croisière ornithologique qui vous donne rendez-vous samedi 5 septembre pour aller au fil de l'eau à la rencontre de la faune, mais aussi un petit peu de la flore, puisque les deux sont indispensables hein, pour que les oiseaux puissent profiter de la nature. Ben, il faut que cette nature soit belle et bien présente. Vous verrez tout cela, des choses qu'on croise parfois, qui sont juste à côté de nous, dans nos jardins, mais on ne sait plus les écouter, les observer. Et donc pour cela, il y aura avec vous un naturaliste et ornithologue qui s'appelle Jean-Christophe Cordara et qui saura vous donner toutes les belles informations pour profiter au mieux de cette croisière. Il ne vous reste plus qu'à penser à emporter vos jumelles pour en profiter au mieux. Pour gagner vos deux places à bord du bateau à roues pour cette croisière ornithologique du 5 septembre, je vais vous demander de me retrouver quelle espèce d'oiseau sont ces deux oiseaux de dessin animé. Ils s'appellent Heckle et Jekyll. En français, on les a aussi connus sous le nom de Hurlu et Berlu, mais c'est vraiment sous ce nom de Heckle et Jekyll qu'ils se sont fait connaître. Deux oiseaux très bavards, très moqueurs, qui ne sont ni dans l'univers Disney, ni dans l'univers Tex Avery. Ils avaient vraiment leurs propres histoires. Vous me donnez l'espèce des oiseaux que sont Heckle et Jekyll et vous gagnez votre croisière ornithologique. Et puisqu'on parle d'oiseaux, eh bien on écoute Nelly Furtado, I'm Like a Bird.

Et cette croisière, on vous l'offrira tout au long de cette semaine, croisière ornithologique pour le samedi 5 septembre, pour aller découvrir les oiseaux de notre région. Et la question du jour, eh bien, parlait d'oiseaux de dessin animé. Ils s'appellent Hercule et Jekyll. Ils sont bavards, ils sont moqueurs. Et je vous demandais de me dire de quelle espèce s'agissait-il. Hercule et Jekyll, que l'on a aussi connu en France sous les noms de Ulu et Berlu, sont deux corbeaux. Et c'est une bonne réponse que m'a donnée Evelyne, qui nous écoute depuis Andancette et qui est donc la première à savoir qu'elle a sa place réservée sur ce bateau à roues Royan-Vercors le samedi 5 septembre prochain. Et tout de suite, c'est avec Whitney Houston que la matinée se poursuit.

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1: Bonjour à tous, on commence votre horoscope de ce lundi 24 août par les béliers. Vous saurez détendre l'ambiance sans vous laisser intimider par des personnes froides.
2: Taureau, un vent d'exaspération souffle, vous avez tendance à démarrer au quart de tour à la moindre réflexion, à peine désobligeante.
1: Gémeaux, vous serez exténué en fin de journée. Il serait bon de faire une vraie coupure et de vous oxygéner.
3: Cancer, votre vie sentimentale s'améliore, mais vous devez rester prudent, ne vous reposez pas sur vos lauriers.
4: Lion, vous traversez un climat qui favorise les réconciliations, parfait pour gommer les malentendus et les différences entre vous et votre moitié.
5: Vierge, l'amour vous cause quelques petits soucis et vous n'avez pas envie d'en parler.
6: Ouvrez-vous à quelqu'un de confiance.
7: Balance, vous allez avoir besoin de sortir de votre quotidien et de vous évader de vos préoccupations.
8: Gardez le sens de la mesure et de la diplomatie.
9: Scorpion, tout naturellement, vous allez modifier une habitude, ce qui fera un petit gain d'énergie.
10: Les Sagittaires, si vous n'avez pas envie de donner votre avis, d'échanger, attendez que ça passe.
11: Capricorne, en couple, entre vous, c'est l'attraction.
12: Vous vous accordez des petits moments rien que pour vous.
13: Verseau, c'est le bon moment pour faire accepter un projet ou demander une promotion.
14: Et enfin les poissons, votre créativité vous permettra de trouver des solutions à certains de vos soucis d'ordre pratique.
15: Je vous souhaite à tous une très belle journée.

0: Bah oui, il n'y a pas que les BTS ou les Blackpink en K-pop, c'était les Stray Kids, This and That, sur Chéri FM.
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0: 8h30, lundi 24 août aujourd'hui, c'est l'heure de s'intéresser à l'actualité. Les infos, c'est avec Eva Fleury. Bonjour Eva.
2: Bonjour Philippe, bonjour à tous. On débute par la météo, il fera encore beau ce lundi en Drôme et en Ardèche, une journée bien ensoleillée. Mais ça va ensuite se couvrir en soirée, notamment avec un risque de pluie. Pour ce qui est des températures, en ce moment il fait entre 15 et 17 degrés. Cet après-midi, on attend entre 30 et 32. À la une de l'actualité, Emmanuel Macron réunit ce matin son gouvernement pour un conseil des ministres de rentrée. Il sera question du budget de 2027. Jean-Luc Mélenchon a d'ailleurs prévenu qu'il allait censurer Sébastien Lecornu.
0: Trois hommes âgés de 18 à 30 ans présentés aujourd'hui lundi en comparution immédiate devant le tribunal correctionnel de Valence.
2: Ils ont été surpris dans la nuit de vendredi à samedi en plein cambriolage dans une résidence de Bourg-lès-Valence. L'alarme s'est déclenchée à l'arrivée des policiers. Les trois cambrioleurs étaient en train de prendre la fuite en voiture. Mais ils se sont rapidement retrouvés bloqués dans une impasse. Ils ont alors percuté la voiture des policiers avant d'être arrêtés. Le butin des trois suspects était plutôt original. Ils avaient dérobé des bijoux fantasy, mais aussi des médailles militaires et du gel douche. Amazon va-t-il s'installer en Ardèche ? Le géant du e-commerce souhaite construire une nouvelle base logistique à Saint-Georges-les-Bains, mais le permis de construire vient d'être refusé par la mairie. Le département a émis des réserves car ce projet pourrait entraîner une saturation du trafic sur la départementale 86. Jusqu'à 450 véhicules par jour sont attendus sur le site. Amazon va donc devoir réaliser une étude sur le trafic et éventuellement financer la construction d'un rond-point. L'entreprise n'a pas pour l'instant souhaité réagir.
0: À retenir également, c'est Jacques Moretti qui est en détention provisoire pour violence conjugale.
2: Selon le média suisse L'Aimant Bleu, le gérant du bar Le Constellation à Crans-Montana est soupçonné d'avoir agressé sa femme. Les faits se seraient produits dans la nuit du 11 ou 12 août. Jessica Moretti a dû être notamment hospitalisée. Et puis soyez prudents sur les routes, vous serez nombreux à rentrer de vacances aujourd'hui. Bison Futé voit orange sur un grand quart sud-ouest et également en vallée du Rhône.
0: Et si vous êtes nombreux sur les routes, c'est que dans 8 jours, ce sera la rentrée des classes et il faut réapprendre à prendre le rythme scolaire pour 11 millions d'élèves.
2: Un moment délicat à gérer pour les parents alors que les vacances ne sont pas tout à fait terminées. Alors comment s'y prendre pour ne pas commencer l'année sur une dette de sommeil ? Élément de réponse avec Nicolas Bourboin.
3: Premier conseil, soyez indulgents. Vos enfants sont encore en vacances, il s'agit de remettre un cadre tout en restant souple. Avancez progressivement l'heure du coucher, 30 minutes plus tôt ce soir, 30 minutes encore demain, tout en avançant l'heure du réveil. Deuxième conseil, instaurez des activités dès le matin pour garder vos enfants actifs, petit déjeuner, promenade, activité. Enfin, un rappel, de 6 à 12 ans, vos enfants ont besoin de 9 à 11 heures de sommeil par nuit, 8 à 10 heures pour les plus âgés.
2: Et la rentrée donc, c'est donc mardi 1er septembre pour les enfants, lundi 31 août pour les enseignants.
0: Bon courage à vous. Nous,
2: on a fait notre rentrée.
0: Voilà, mais nous on l'a fait progressivement, avec l'après-midi la semaine dernière, le matin cette semaine, comme ça la dette de sommeil, on l'évacue un petit peu. Enfin moi je l'ai évacué, vous verriez. Heureusement que la matinale n'est pas filmée sur Chéri FM Vallée du Rhône. Parce que là, c'est sorti de lit pour Eva.
2: Hein. Oui, compliqué.
0: C'est compliqué ce matin. 8h33, bah tiens, pour vous réveiller, voici Shaggy.
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1: Il ne fait pas son one-man show, mais son wine-man show. Yann Luquet propose cet été au public son spectacle autour du vin. Il sera demain à Tournon-sur-Rhône pour vous embarquer sur un seul en scène avec dégustation. Une idée originale pour découvrir les cépages autrement, explique-t-il.
2: 2 heures de présentation d'un ambassadeur très passionné et qui se met en avant et... Essaye d'interagir au maximum avec donc les spectateurs. Mais on n'est pas du tout dans... C'est vrai que ce terme « wine man show », on comprend qu'il y a le mot « vin » qui fait un peu bizarre dans l'histoire. Et on s'attend un petit peu à du comedy club ou à du stand-up. Mais j'ai pas cette prétention-là. Non, moi j'ai la chance d'avoir une ligne conductrice en fait, qui sont des vins avec des personnalités. Et d'avoir créé une histoire tout autour.
1: Et pendant cette soirée, les vignobles de Saint-Péret, Saint-Joseph, Cornas, Creuse-Hermitage et Hermitage seront à l'honneur. Et il ne faut pas spécifiquement être un amateur.
2: Actuellement, la majorité des spectateurs que j'ai eus sont des personnes qui sont très curieux. Surtout d'avoir cette totalité des appellations régionales à leur disposition. Et surtout, ce qui me fait le plus plaisir par rapport au retour, c'est que après 2 heures, c'est quand même pas rien, hein, un spectacle 2 heures, ben, les gens me disent, mais on n'a pas vu les 2 heures passer. C'était beaucoup d'informations, mais elles sont amenées d'une manière où les gens étaient assez surpris d'en avoir assimilé une majorité. Ce qui, des fois, dans des dégustations complètes, peut être assez lourde en termes d'informations à comprendre. Et ça, pour moi, c'est vraiment quelque chose de très agréable.
1: Le One Man Show d'Épicure Yann, c'est ce soir à 20h au Bar Le Moderne de Tournon-sur-Rhône. Informations sur le site ardèche-hermitage.com. Et on le rappelle, l'alcool est à consommer avec modération. Écoute.

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1: Je vous souhaite un très beau début de journée et merci surtout de le passer avec nous sur Chérie FM Vallée du Rhône. Nous sommes le lundi 24 août, il est 9h.
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1: Il est l'heure de faire à nouveau un point sur l'actualité, les infos de ce lundi 24 août. C'est avec Eva Fleury. Bonjour Eva.
3: Bonjour Philippe, bonjour à tous. On fait un point sur la météo et ce matin c'est ensoleillé en vallée du Rhône. Le soleil qui sera rejoint par quelques perturbations nuages cet après-midi. On en reparle à la fin de ce journal. À la une de l'actualité, Léa Salamé annonce sa mise en retrait du journal de 20h sur France 2 après la candidature de son compagnon. Raphaël Glucksmann est officiellement candidat à la présidentielle. Le leader de Place Publique participera à la primaire socialiste en octobre. Le premier tour de la présidentielle aura lieu le 18 avril prochain.
1: Des bijoux fantaisie, des médailles militaires et même du gel douche. C'est ce qui a été dérobé ce week-end dans une maison de Bourg-lès-Valence.
3: Ouais, les trois suspects ont percuté un véhicule de police en tentant de s'échapper sans faire de blessés. Âgés de 18 à 30 ans, ils doivent être présentés au tribunal de Valence ce lundi. La rentrée approche et certains étudiants sont toujours sans solution à Valence. Les agences immobilières sont formelles. Il manque clairement de studios disponibles cette année. Une professionnelle affirme même en avoir reçu jusqu'à 1500 demandes pour seulement 26 logements proposés cet été.
1: À retenir également dans l'actualité sont les producteurs de pommes de terre qui tirent la sonnette d'alarme.
3: Ouais, en raison de la sécheresse, ils s'attendent à une chute de 23% de la récolte sur un an. Des pertes d'au moins 400 millions d'euros sont à prévoir. Si vous êtes sur la route, vous le voyez, les prix à la pompe grimpent de nouveau. L'essence est au-dessus des 2 euros le litre, 2,23 euros en moyenne pour le gasoil. Une augmentation qui tombe mal à quelques jours de la rentrée.
1: Et puis du sport à présent avec un carton plein hier pour la France.
3: La championne du monde en badminton simple et en double mixte. En tennis, Arthur Fils, 22 ans, a remporté pour la première fois un Master 1000 en finale de Cincinnati. Et puis en CC Foot, les Bleus ont remporté la finale de l'Euro face à l'Angleterre.
1: Merci Eva, 9h02 et voici la météo.
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3: Allez, aujourd'hui, on attend encore un petit peu de chaleur, Philippe.
1: Oui, et puis le soleil est avec nous également pour démarrer cette semaine. Lundi 24 août, c'est la Saint-Barthélemy. Du soleil, mais aussi pas mal de nuages qui nous accompagneront tout au long de cette journée. Ce sera sans conséquence en journée, ces passages nuageux. Les éclaircies s'imposent, mais en soirée, ils pourraient nous apporter quelques averses. Pour les températures qui affichaient 15 à 17 ce matin au réveil, elles seront comprises entre 30 et 32 cet après-midi. C'est pas mal du tout pour un 24 août. Demain, du soleil le matin, mais quelques averses attendues l'après-midi. Température relativement stable, 15-18 le matin. On perdra 1 à 2 degrés l'après-midi avec une maximale comprise entre 28 et 31 degrés du nord au sud de nos départements. Retour de la musique avec Sean Paul tout de suite sur Chérie FM.

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1: Bonjour à tous, on commence votre horoscope de ce lundi 24 août par les béliers. Vous saurez détendre l'ambiance sans vous laisser intimider par des personnes froides.
2: Taureau, un vent d'exaspération souffle et vous avez tendance à démarrer au quart de tour à la moindre réflexion, à peine désobligeante.
1: Gémeaux, vous serez exténué en fin de journée. Il serait bon de faire une vraie coupure et de vous oxygéner.
3: Cancer, votre vie sentimentale s'améliore, mais vous devez rester prudent, ne vous reposez pas sur vos lauriers.
4: Lion, vous traversez un climat qui favorise les réconciliations, parfait pour gommer les malentendus et les différences entre vous et votre moitié.
5: Vierge, l'amour vous cause quelques petits soucis et vous n'avez pas envie d'en parler.
6: Ouvrez-vous à quelqu'un de confiance.
7: Balance, vous allez avoir besoin de sortir de votre quotidien et de vous évader de vos préoccupations.
8: Gardez le sens de la mesure et de la diplomatie.
9: Scorpion, tout naturellement, vous allez modifier une habitude, ce qui fera un petit gain d'énergie.
10: Les Sagittaires, si vous n'avez pas envie de donner votre avis, d'échanger, attendez que ça passe.
11: Capricorne, en couple, entre vous, c'est l'attraction.
12: Vous vous accordez des petits moments rien que pour vous.
13: Verseau, c'est le bon moment pour faire accepter un projet ou demander une promotion.
14: Et enfin les poissons, votre créativité vous permettra de trouver des solutions à certains de vos soucis d'ordre pratique.
15: Je vous souhaite à tous une très belle journée.

0: Bonne matinée avec Chéri FM ce matin. Ça y est, on reprend les bonnes habitudes. Vous avez retrouvé d'ailleurs Alex et Tiffany, le réveil chéri, 6h, 9h. Eh bien, on continue là tout de suite avec le retour de la battle Chéri FM ce matin. On a d'un côté Star Sailor, Four to the Floor. Et Robin S, Show Me Love. Alors pour la première de cette saison, vous votez sur l'application Chéri FM dès maintenant pour le titre qu'on écoutera tout à l'heure à 10h30. D'ici là, le retour de la playlist 2000 sur Chéri FM avec Kevin Little ce matin. Il y aura aussi Christophe Maé et Tattoo sur Chéri FM.
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30: Une demi-heure droit devant nous avec Kevin Little, Christophe Maé et Tatou sur Chéri FM. C'est la playlist 2000 à 10h-10. Bienvenue.

0: Merci d'avoir choisi Chérie FM ce matin. Et à 10h, on n'a qu'un seul rendez-vous, c'est avec la playlist 2000, c'est avec Singila, Sugar Babes et Kevin Little sur Chérie FM.
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Singila sur Chéri FM, cet artiste 2000, toujours sur le devant de la scène d'ailleurs. Il a sorti un nouvel album il y a quelques semaines. Il est même venu en parler dans nos studios. L'interview est disponible sur chérifm.fr et même l'application Chéri FM. Les mêmes endroits d'ailleurs pour voter pour la première battle Chéri FM de la saison. C'est en ce moment. Le résultat, Robinès ou Star Sailor, arrive à 10h30. D'ici là, évidemment qu'on a une playlist 2000 pour vous. On n'a pas perdu les bonnes habitudes, on est là pour ça. Mojo, Jennifer et Akon.

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0: Au soleil avec Chéri FM et la playlist 2000, c'est un peu les vacances qui continuent ce matin.
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0: Et à 10h30, on est à l'heure pour le résultat de cette première Battle Chéri FM de la saison qui opposait Robin S à Star Sailor. Et à 61%, vous avez largement voté pour le titre des Anglais, Four to the Floor, qui a atteint des sommets. Les sommets des charts, c'était en 2004. Voici Star Sailor ce matin, c'est votre choix sur Chéri FM pour la prochaine Battle. Celle de demain, vous votez maintenant sur l'application Chéri FM.

0: Chéri FM, c'est exactement ça, la playlist 2000. On est le lundi 24 août, doucement, doucement sur le mois d'août. On n'est pas pressé de le voir se terminer. Août qui compte pourtant 31 jours. On pourrait encore le rallonger. On va profiter de cette dernière semaine d'août en vacances peut-être, ou alors en pleine reprise. On y va tranquille, tranquille ou bilou. On peut encore dire ça en 2026. En tout cas, il y a encore un air de vacances, même au bureau. Avec la nouvelle playlist 2000 qui met tout le monde d'accord ce matin. Il y aura Pink, Gwen Stefani et Lady Gaga sur Chéri FM. C'est 30 minutes de musique non-stop.
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31: Et on va croiser du beau monde, notamment Gwen Stefani et Lady Gaga. Après Pink sur Chérie FM, c'est la playlist 2000 ce matin. Bienvenue.

0: Vous écoutez Chérie FM et vous êtes au cœur de 30 minutes de musique non-stop. Bon lundi, il est déjà 11h, on a conservé les bonnes habitudes avec la playlist de Ming du Saiyan Supakru, Lady Gaga et Gwen Stefani sur Chérie FM.
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Chérie FM et la playlist 2000 sur la roue du retour des vacances. On a profité jusqu'au bout du bout, mais bah là, il faut bien rentrer. Du coup, ça fait un peu de monde sur les routes. La circulation est chargée aujourd'hui, classée orange sur un large quart sud-ouest et aussi en Ile-de-France. Bon retour à la maison avec la playlist 2000 ce matin. Il y aura Sophie Alice Bextor, Mary J. Blige et September pour sonner le retour à la maison tout de suite sur Chérie FM. C'est votre playlist 2000.

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1: Il est l'heure de passer à table pour beaucoup d'entre vous, alors on vous souhaite un excellent appétit et merci de prendre cette pause déj avec nous sur Chéri FM, il est midi.
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1: Il est l'heure de faire un point sur l'actualité de ce lundi 24 août à la mi-journée et c'est le grand retour de Guillaume Sauquel. Bonjour Guillaume.
3: Bonjour Philippe, bonjour à toutes et à tous. Ravi de vous retrouver toutes et tous. On va commencer par la météo, temps mitigé hein, sur la vallée du Rhône avec pas mal de belles éclaircies tout de même, mais également pas mal de nuages. Cet après-midi, il fera de 30 à 32 degrés. Attention, risque d'orage plutôt fin de journée, en tout cas on aura des averses. 18 départements sont en vigilance orange en raison d'un risque d'orage, mais la Drôme et l'Ardèche n'en font pas partie. On revient sur la météo tout à l'heure à la fin de ce flash. Des tirs à l'arme automatique cette nuit contre une habitation de Porte-les-Valences. Les faits se sont produits vers 4h30 du matin rue Paul Verlaine, il n'y a pas eu de blessés. Plusieurs douilles ont été retrouvées, le SLPJ, le service local de police judiciaire est chargé de l'enquête. Pas d'interpellation à ce stade.
1: Aurore Berger sera dans la Drôme demain.
3: Oui, la ministre de l'égalité entre les femmes et les hommes et de la lutte contre les discriminations va se rendre demain matin sur l'aire de repos de l'A7 à Saint-Rambert-d'Albon dans le nord de la Drôme. Elle va venir lancer une campagne nationale d'information et de sensibilisation contre les violences sexistes et sexuelles dans les aires d'autoroute et de repos. Il n'y aura pas Amazon dans la commune ardéchoise de Saint-Georges-les-Bains au sud de Valence. La mairie a refusé le permis de construire du géant de la vente en ligne qui voulait s'implanter dans cette commune. La municipalité a découvert récemment les détails du projet, dont les allers et retours de plus de 500 véhicules, ce qui pourrait créer des problèmes de circulation. Figure emblématique et historique du PAF, le paysage audiovisuel français, Philippe Bouvard est mort ce matin. Le journaliste animateur des Grosses Têtes avait 96 ans. Laurent Ruquier, qui l'avait remplacé à la tête de l'émission après 37 ans, salue un maître, un exemple et un modèle.
1: Léa Salamé annonce sa mise en retraite, journal de 20h de France 2, après la candidature de son compagnon.
3: Oui, Raphaël Glucksmann est officiellement candidat à la présidentielle. Le leader de Place Publique va participer à la primaire socialiste en octobre. Le premier tour de la présidentielle est prévu le 18 avril prochain. Si vous êtes sur la route, vous le voyez, hein, les prix à la pompe grimpent de nouveau. L'essence est au-dessus des 2 euros le litre, 2,23 euros en moyenne pour le gasoil. Une augmentation qui tombe mal à quelques jours de la rentrée. La rentrée qui approche et certains étudiants sont toujours sans solution du côté de Valence. Les agences immobilières sont formelles, il manque clairement des studios disponibles cette année. Une professionnelle affirme même avoir reçu jusqu'à 1500 demandes pour seulement 26 logements proposés pendant l'été. Et justement, à l'approche de la rentrée, à retenir également ce chiffre, près de 40% des Français se sentent anxieux entre les enfants à gérer et la reprise du travail, les bénéfices des vacances peuvent vite s'envoler. Alors comment ne pas tout perdre et comment surfer encore un peu sur les bonnes vibes de l'été? Écoutez les conseils de Christophe Nguyen, le psychologue du travail.
4: Sanctuariser dans son agenda à la fois des temps de pause dans la journée où on va pouvoir ne pas parler de travail, ça c'est important. De pouvoir aussi dans son agenda conserver des temps d'activité sociale, de loisirs, familiales. Je crois aussi que c'est conserver ces temps un peu de plaisir et de se dire que ce qu'on a aimé faire pendant ses congés, ses vacances, on peut aussi les planifier ces week-ends ou en soirée. L'idée c'est d'avoir un fil rouge qui nous permet d'entretenir ces bénéfices de vacances.
3: Une interview signée Damien Hautemouleur.
1: Du sport à présent, ouais. Avec ce carton plein pour la France hier.
3: Oui, championne du monde en badminton simple et en double mixte. En tennis, Arthur Fils, 22 ans, a remporté pour la première fois un Masters 1000 en finale de Cincinnati. Et puis en sessifoot, les Bleus ont remporté la finale de l'Euro face à l'Angleterre.
1: Voilà, puis en début de journal, on évoquait le décès donc de Philippe Bouvard, hein, figure emblématique de la radio, mais aussi de la télé, où il était très présent. Et on a une pensée pour Madame Belpère de Loche, pour Madame Eva
3: JV de Spa,
1: voilà, et Madame Sapin Douille.
3: Oui.
1: Qui étaient les faux noms qu'ils inventaient lors de leurs émissions pour les questions qu'ils posaient aux sociétaires des Grosses Têtes. Voilà, c'était pas des vrais noms, mais notamment Madame Belpère de Loche était devenue une véritable star. Et lors de la dernière émission des Grosses Têtes de Philippe Bouvard, il y avait eu cette fausse personne qui avait posé une question. Voilà, on a une pensée pour toutes ces personnes imaginaires qui, malgré tout, sont en deuil aujourd'hui. Un petit mot sur la météo tout de suite.
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3: Et donc la météo en ce jour de reprise radio, eh bien c'est mitigé, on n'aura pas de franges éclaircies, mais on aura plutôt des averses. Hein.
1: Ouais, en début de semaine, c'est vrai, avec un ciel qui se partage entre soleil et nuages, les éclaircies, vous l'avez vu depuis ce matin, restent bien présentes, mais le ciel donc verra passer pas mal de nuages, ce sera sans conséquence en journée, mais la pluie est attendue pour le début de soirée, peut-être un ou deux petits coups de tonnerre qui l'accompagnent sur le nord de la vallée du Rhône, mais la tendance n'est pas à l'orage, hein, surtout aux averses. Les temps

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1: Il ne fait pas son one-man show, mais son wine-man show. Yann Luquet propose cet été au public son spectacle autour du vin. Il sera demain à Tournon-sur-Rhône pour vous embarquer sur un seul en scène avec dégustation. Une idée originale pour découvrir les cépages autrement, explique-t-il.
2: 2 heures de présentation d'un ambassadeur très passionné et qui se met en avant et... Essaye d'interagir au maximum avec donc les spectateurs. Mais on n'est pas du tout dans... C'est vrai que ce terme « wine man show », on comprend qu'il y a le mot « vin » qui fait un peu bizarre dans l'histoire. Et on s'attend un petit peu à du comedy club ou à du stand-up. Mais j'ai pas cette prétention-là. Non, moi j'ai la chance d'avoir une ligne conductrice en fait, qui sont des vins avec des personnalités. Et d'avoir créé une histoire tout autour.
1: Et pendant cette soirée, les vignobles de Saint-Péret, Saint-Joseph, Cornas, Creuse-Hermitage et Hermitage seront à l'honneur. Et il ne faut pas spécifiquement être un amateur.
2: Actuellement, la majorité des spectateurs que j'ai eus sont des personnes qui sont très curieux. Surtout d'avoir cette totalité des appellations régionales à leur disposition. Et surtout, ce qui me fait le plus plaisir par rapport au retour, c'est que après 2 heures, c'est quand même pas rien, hein, un spectacle 2 heures, les gens me disent, mais on n'a pas vu les 2 heures passer. C'est beaucoup d'informations, mais elles sont amenées d'une manière où les gens étaient assez surpris d'en avoir assimilé une majorité. Ce qui, des fois, dans des dégustations complètes, peut être assez lourde en termes d'informations à comprendre. Et ça, pour moi, c'est vraiment quelque chose de très agréable.
1: Le One Man Show d'Épicure Yann, c'est ce soir à 20h au Bar Le Moderne de Tournon-sur-Rhône. Information sur le site ardèche-hermitage.com. Et on le rappelle, l'alcool est à consommer avec modération.
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2: C'est une première sur la commune de Chessieux en Isère. Une marche pour tous est organisée dimanche. Cette randonnée est en fait la continuité de l'événement Courir au féminin qui était organisé il y a quelques années à Salé-sur-Sanne. Sauf qu'ici, tous les fonds seront reversés à la Ligue contre le cancer. Une idée du club de marche Mochi Les Rosses. Thierry Guigal en est le président. Il explique que cette journée débutera par un petit échauffement.
3: On fait donc un départ commun. Le départ commun est à 9h30. Mais on a un échauffement commun, justement. Ça, c'était ce qui se faisait avec Courir au féminin à Salaise. C'est un coach sportif qui va faire un échauffement commun de 9h jusqu'à 9h30. C'est vrai que c'est un échauffement, mais avec des chansons assez rythmées, tout le monde s'amuse, et tout le monde fait des gestes un petit peu communs et tout. On a aussi des t-shirts, donc chacun aura un t-shirt, donc ça c'est assez sympathique.
2: Une bonne ambiance pour débuter la journée, 9 parcours seront proposés aux participants, et ça va de 5 à 25 km, en passant par un parcours poussette et un parcours handi, avec pour promesse de beaux paysages.
3: On va quand même monter sur les collines, là, sur Assieux, sur la chapelle de Surieux, donc on a une magnifique vue sur la vallée du Rhône, sur le parc du Pilat, tout ça. Ouais. Sur les grands parcours, il y aura un peu de dénivelé, évidemment. Disons, en fait, sur le grand parcours, on a 300 mètres de dénivelé. Donc, c'est vrai que c'est pas énorme, mais c'est quand même, ouais, ça commence déjà un peu à faire. Ouais.
2: La marche pour tous, c'est dimanche à Chessieux. Inscription sur place le dimanche à partir de 8h ou la veille dès 14h à la salle d'animation de la commune.
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non-stop. Ça continue avec Snoop Dogg et Kylie Minogue après celle qui pourrait nous faire la surprise de sortir un album d'ici la fin d'année. On a toutes les raisons d'y croire. Son dernier date d'il y a 10 ans et 10 ans, bah, c'est long. Et son mari ASAP Rocky l'a annoncé en studio il y a quelques semaines. C'est Rihanna qui est sur Chérie FM.

0: Chérie FM, la playlist 2000 et ce retour à la maison. 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On va écouter les Walls Apart dans 30 minutes de musique non-stop et puis vous l'avez reconnu, il y aura aussi Jennifer Lopez et Beyoncé sur Chérie FM.
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17: On se retrouve toujours pour la playlist 2000 sur Chéri FM avec Christina Aguilera, Beyoncé, Jennifer Lopez. C'est maintenant sur Chéri FM.

0: FM, bienvenue à bord, il est 13h, je vous conduis droit dans les années 2000. Christina Aguilera, les Worlds Apart et Beyoncé nous y attendent.
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0: Merci à toutes et tous d'avoir mis Chérie FM, peut-être en salle de pause entre midi et deux, pour vous tous qui avez repris le travail en ce lundi. On montre les photos de vacances aux collègues, hein, histoire d'en prolonger un peu le plaisir. Les vacances encore pour certains, on se sent bien moins à l'étroit sur la plage, hein, c'est pas déplaisant. Dernière semaine avant la rentrée, vous gardez bien Chérie FM avec vous pour nous en faire profiter aussi. La playlist 2000 sur place ou à emporter partout avec vous. Il y aura Jojo dans les prochaines minutes. Toute jeune star des années 2000, révélation America's Got Talent. Avec Live, très vite, j'ai aussi prévu pour vous un classique de Michael Jackson et Demon sur Chérie FM. À tout de suite, restez là.
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Bon lundi à tous avec Chéri FM. Boulot, boulot pour certains. Vous avez 238 mails à traiter. Vous avez besoin d'un petit remontant. SOS Chéri FM, la playlist 2000 à la rescousse avec Damon et Michael Jackson qui arrive après Amel Bent sur Chéri FM.

0: Vous écoutez Chérie FM et ce classique du roi de la pop dans les années 2000, You Rock My World. Les années 2000 de Michael Jackson qui seront abordées dans la suite du biopic Michael, dont le tournage va bientôt démarrer. Le premier volet s'arrêtait aux années 80. Et Jafar Jackson, le neveu qu'il incarne dans le film, a même confié que l'histoire serait racontée du point de vue de son oncle, Michael II, le retour. Pour fin 2027, pas avant. Ça, c'est prévu dès maintenant sur Chérie FM, 30 minutes de musique sans interruption. Il y aura David Guetta avec Icon. Les Spice Girls et aussi Tragédie, totalement culte, totalement Chérie FM.
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0: messages dans cette semaine de reprise, hein, c'est le cas de pas mal d'entre vous. On est là pour motiver les troupes avec Shakira, Missy Elliott et James Morrison sur Chérie FM.
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0: C'est Chérie FM que vous écoutez, c'est le bon réflexe en été. Hein. Comme la crème solaire, on met Chérie FM en couche épaisse. On écoute la playlist 2000 toute la journée et cette bonne habitude, vous la garderez aussi pour la reprise. C'est peut-être le cas pour vous aujourd'hui, ça l'était en tout cas pour Alexandre Devoise et Tiffany Bonvoisin. La boutique Réveil Chérie a rouvert ses portes et vous étiez nombreux au rendez-vous dès le lever de rideau ce matin à 6h. C'est parti pour une nouvelle saison du Réveil Chérie avec vous toutes et tous connectés Chérie FM tout au long de la journée. La playlist 2000. Pink sera là dans quelques petites minutes. Vous restez sur Chérie FM, Lady Gaga également cet après-midi. Et Anastasia, c'est la playlist 2000 et c'est sur Chérie FM.
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Vous écoutez Chérie FM, immersion totale. Dans les années 2000, on y retrouve une chanteuse à la voix inimitable derrière ses petites lunettes colorées. Elle avait carrément lancé une mode à l'époque. Elle sera de retour sur scène avec Chérie FM en octobre à Paris. C'est Anastasia qui arrive après Gims sur Chérie FM.

C'est quand même génial de réentendre ce genre de morceaux sur Chéri FM. Je comprends que vous nous ayez mis en favori dans les voitures. Chéri FM, c'est tout ce qu'on aime. Les classiques des années 2000, tout d'abord, comme Billy Crawford et Eminem qui vont arriver. Et puis, une icône qui incarne mieux que personne la décennie. Elle était à la télé à l'époque, elle présentait le magazine Fan 2. C'est un peu la grande prêtresse de la musique années 2000. Et vous la retrouverez tous les soirs, ici même, dès la semaine prochaine. Séverine Ferrer est de retour sur Chéri FM. Vous restez bien branchés chez nous. Avec en plus cette demi-heure, sans interruption, qui arrive pour vous, Billy Crawford, je vous le disais, Eminem, Tom Fragé et aussi Estelle sur Chéri FM. 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

0: C'est ça, chérie FM, tout l'univers de vos années 2000, cette atmosphère unique. Ces morceaux cultes, tous ces artistes avec lesquels vous avez grandi, comme Gwen Stefani, à suivre les Daft Punk ou encore Estelle sur chérie FM. Il est 15h.
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Chérie FM, encore les vacances pour certains. Profitez-en, ça sent la fin. Hein. La queue devant le camion de glace a disparu. Vous avez même de la place pour votre serviette et la bouée licorne sur la plage. Tout ça, ce sont des signes qui ne trompent pas. Dernière semaine de vacances avant la rentrée des classes. Certains en profitent jusqu'au bout du bout. Et puis, il y a ceux qui sont déjà de retour dans la réalité du quotidien. Les fournitures sont achetées, le rythme est repris. Les bonnes habitudes aussi. 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

0: Lionel Reyel sur Chéri FM, c'est la playlist 2000.
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0: classique parmi les classiques sur Chérie FM. C'est ça aussi, la playlist 2000. Et il est une artiste, une icône élevée au rang de reine qui a marqué les 4 dernières décennies. Elle a célébré 40 ans de carrière. Elle vient de sortir un nouvel album. C'est Madonna qui va régner sur la prochaine demi-heure de musique sans interruption. Elle qui a fêté son anniversaire il y a quelques jours tout juste en Grèce. Ah bah, elle profite de l'été jusqu'à la dernière minute. Hein. Notre Madonna qui a partagé des photos d'elle en famille à Corfou. Ils ont l'air de s'éclater. Elle sera là, Madonna, dans quelques minutes avec Jerry Halliwell aussi sur Chérie FM. C'est ça la playlist 2000 également pour vous, les Destiny's Child et les Black Eyed Peas sur Chérie FM. 30 minutes non-stop, c'est juste après ça.
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0: Passy, trop jeune pour mourir.
1: Chérie FM face à la mer avec Hello et Passy, bah oui, l'été n'a pas dit son dernier mot. Face à la mer ou face à votre ordi au travail, c'est Chérie FM avec vous pour 30 minutes sans interruption à suivre les Black Eyed Peas et Destiny's Child. Il est 16h.
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Prochaine Battle demain, spéciale Pussycat Dolls. À quelques jours de leur venue en France avec d'un côté Buttons et de l'autre, leur titre Bip. Votez en téléchargeant l'appli Chérie FM et on se retrouve d'ici même pas 3 minutes avec Maria Carré et Paul Kless. 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

mente. Chérie FM, c'est la radio des années 2000. On est resté coincé dans une sorte de boucle temporelle. Sac en bandoulière à l'épaule, Nokia 3310 à la main, Magic System à la radio. On va les écouter après Pink sur Chérie FM.

0: Bon après-midi à toutes et tous, vous écoutez Chérie FM et vous faites bien, c'est la radio des années 2000, celle qui vous offre toutes les bonnes sensations de l'époque, les souvenirs oubliés dans vos lecteurs MP3, les morceaux les plus cultes de la décennie, Chérie FM, la playlist 2000 et des titres collector, vous en aurez toute une sélection dans le 17-20 de retour avec Didier Bonicelle, il nous accompagne sur cette fin de journée et il n'arrive pas seul. Une nouvelle demi-heure de musique sans interruption, Chérie FM et les Pussycat Dolls qui se préparent. La playlist 2000, c'est aussi Coldplay, Nadia et Rihanna. Tout ça sur Chérie FM.
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0: Commande jusqu'à 20h, salut Didier.
1: Et salut Marion et Candice, bonsoir tout le monde.
2: Bonsoir à vous deux.
0: Bonsoir Candice. C'est le retour du 17-20 ce soir et le retour évidemment de l'info feel good.
2: Et oui.
1: Avec Candice, alors je peux te dire Marion qu'il y a du lourd tout à l'heure à 19h30 puisqu'on va faire un peu la tournée des popotes. Tous les concerts qui vous attendent cette saison.
0: Ça nous connaît, la tournée des popotes. Et c'est parti en tout cas pour le 17-20, bonne soirée, à demain.
1: Bienvenue sur Chéri FM, la playlist 2000 continue avec Jennifer Page et Rihanna juste après la Minute Info sur Chéri FM, il est 17h.
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1: Et on démarre cette Minute Info avec Candice Réoué. Bonsoir Candice.
2: Bonsoir Didier, bonsoir à tous.
1: On démarre avec la météo. 20 départements sont en vigilance orange aux orages ce soir.
2: Oui, de fortes rafales de vent, des grêlons et de nombreux éclairs sont notamment attendus du massif central au sud-ouest, mais aussi le long de la Méditerranée et en Corse. Demain matin, retour au calme dans le sud, mais des averses orageuses sont prévues dans le nord du pays au fil de la journée. Prévoyez dans la matinée 17 degrés à Lille, 18 à Rennes, 20 degrés à Paris, 22 à Lyon et Toulouse et 25 degrés à Marseille.
1: Et que faut-il retenir de ce lundi, Candice?
2: L'interdiction des téléphones portables dans les lycées pourra être effective dès la rentrée. Cette mesure n'a pas été censurée par le Conseil constitutionnel, contrairement à l'interdiction des réseaux sociaux aux moins de 15 ans. Dans le reste de l'actualité, le plafond des franchises médicales sera finalement porté à 140 euros contre 100 aujourd'hui. Une hausse de 40% qui devrait s'appliquer le 1er octobre selon un projet de décret. En bref, près de 3000 foyers sont toujours privés d'électricité dans les Landes après le passage d'un épisode orageux cette nuit. Sur les rails, le trafic reste également perturbé dans le sud-ouest.
1: Et puis aujourd'hui lundi, c'est le coup d'envoi du Festival du film francophone d'Angoulême.
2: Et oui Didier, une 19e édition qui s'ouvre avec la projection du film Ni vu ni connu, c'est avec Isabelle Huppert. Elle va se clôturer samedi par la projection de 10% le film, attendu sur Netflix le 10 septembre prochain.
1: C'est adapté de la série 10%?
2: C'est la suite.
1: Ah c'est la suite, d'accord.
2: Exactement.
1: Très bien. Angoulême, film francophone, je vous rappelle qu'un film francophone est un film qui parle français.
2: Exactement.
1: Voilà, c'est un film qui n'est pas un film qui est doublé, ça ne marche pas.
2: Ça ne fonctionne pas.
1: Voilà, Candice, à tout à l'heure, 18h.
2: À tout à l'heure, Didier.
1: Pour d'autres infos. Et d'ici là, nous sommes partis tous ensemble jusqu'à 20h pour la playlist 2000 et le grand retour du 17-20 avec encore un air de vacances. Et Rihanna tout de suite.

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0: Bonsoir et bienvenue à vous qui nous retrouvez. On termine bien cette journée de lundi 24 août. Encore quelques jours de vacances avant le grand rush de la rentrée. On va prendre donc cette fin d'après-midi côté cool. Météo complète dans quelques minutes à 17h30 et 18h30. On continue de vous faire plaisir avec deux collecteurs Chéri FM. Et puis à 19h30, le retour de Candice Rioué pour l'Info Feel Good. Et puis avec tout ça, c'est la playlist 2000. Et celle qui sera en concert avec Chéri FM au mois d'octobre, concert unique en France à l'Olympia Paris. Anastasia arrive dans la prochaine demi-heure. Il y aura aussi Shime et Sean Kingston à suivre. 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
5: Et c'est une fin d'après-midi orageuse. 20 départements sont placés en ce moment en vigilance orage. Des orages qui pourront être localement violents de la Saône-et-Loire au sud-ouest et jusqu'en Provence, ainsi qu'en Corse. Demain mardi, le ciel sera variable sur la moitié nord du pays. Un risque d'averse orageuse l'après-midi du Limousin au Grand Est en passant par la Bourgogne. Et puis sur la moitié sud, retour demain d'un temps calme et ensoleillé. Il fera demain de 21 à 28 degrés sur la moitié nord et de 26 à 33 sur la moitié sud. Belle fin de journée avec Chérie FM. Voici Anastasia dans la playlist 2000.
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0: Belle fin d'après-midi, là, un petit coup de mou, Sean Kingston. Belle fin d'après-midi avec Chérie FM dans la prochaine demi-heure. Du 17-20, J-Lo, Econ. Vous allez également croiser les Fugees juste avant 18h sur Chérie FM. Il est 17h30.
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0: 17h30 sur Chérie FM et dans une semaine, car vous êtes nombreux et nombreux à nous poser la question, oui, Séverine Ferrer revient sur Chérie FM. 17h30 pour l'instant, Chérie Génération 2000 et 22h pour Chérie Génération 2000 tous les soirs. Et le premier collector de ce lundi qui sont encore les vacances, c'est un indémodable de la French Touch des années 2000. C'est l'un des plus grands tubes du duo électro-marseillais Galéon. Et ce titre a cartonné pendant l'été 2001 et ça cartonne toujours dans les soirées. Il s'est vendu à 280 000 exemplaires en France. Voici So I Begin, Galéon. C'est le premier collector de ce lundi sur Chérie FM.

0: Chérie FM, c'est la radio qui vous passe le bon son des années 2000 toute la journée avec ce classique de Gillo à 17h41. Nous sommes le 24 août. Bon courage à vous qui avez repris le travail aujourd'hui. Et puis pour les autres, allez, quelques jours de rab pour les vacances. Vous avez bien raison d'en profiter à 18h dans le 17-20. La minute info de Candice Riwe qui vous donnera des nouvelles d'un chanteur qui a passé 9 mois dans les bois et qui va bientôt faire son grand retour. De qui s'agit-il? Réponse juste après. Et Con Right Now. Dans la playlist 2000, il y aura aussi les Fugees et Robbie Williams qui arrive juste avant 18h sur Chérie FM.
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0: Vous écoutez Chérie FM et je peux vous dire que Quelques mots d'amour en français par Robbie Williams, ça nous a mis Candice Riouet dans un état.
1: Je suis en pleine effervescence.
0: Tiens, à propos d'effervescence, il était Robbie Williams de passage jeudi soir au festival V&B, concert et date unique en France. Festival V&B, ça veut dire vin et bière.
1: Ah, c'est bien.
0: C'est
1: aussi.
0: Vrai, à consommer avec modération. Candice Riouet pour la Minute Info et la playlist 2000 continue sur Chérie FM avec Gym Class Heroes et Britney. Il est 18h.
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0: La Minute Info en direct, Candice Riouet. Candice, on démarre avec la météo et prudence ce soir dans le sud.
1: Oui, 20 départements sont en vigilance orange aux orages. Vous êtes concernés du Massif central au sud-ouest, mais aussi sur le pourtour méditerranéen et en Corse. Pour demain, la matinée sera plus calme avec le retour du soleil dans le sud du pays. Plus au nord, des averses orageuses sont attendues dans l'après-midi. Côté température, comptez demain matin 17 degrés à Strasbourg, 19 à Nantes, 20 degrés à Paris et Limoges, 22 à Valence, 23 à Bayonne et 25 degrés à Nice.
0: Et que faut-il retenir de ce lundi, Candice ?
1: La météo toujours et les conséquences des orages d'hier dans le sud-ouest. Le trafic ferroviaire est toujours perturbé entre Bayonne et Toulouse. Plusieurs axes routiers sont également coupés et 3000 foyers restent privés d'électricité. Dans le reste de l'actualité, la loi visant à interdire les téléphones portables au lycée dès la rentrée a été promulguée. Une mesure dont l'application pourrait toutefois s'avérer compliquée dans de nombreuses écoles. Les établissements ne sont pas prêts, a notamment affirmé un syndicat. Se soigner va coûter plus cher. À partir du 1er octobre, le gouvernement prévoit de porter le plafond des franchises médicales à 140€ contre 100 actuellement. Un montant qui sera réévalué tous les 1 ou 2 ans.
0: Et on termine, Candice, avec des nouvelles de Vianney.
1: Et oui, Didier, dans un post Instagram, le chanteur annonce la sortie d'une nouvelle chanson ce vendredi. Un titre nommé « D'or et d'étain » que Vianney a écrit d'ailleurs dans la cabane qu'il a construit ces derniers mois. Et
0: oui, puisque alors pour ceux qui n'étaient pas au courant, depuis 9 mois, enfin pendant 9
1: environ.
0: Mois... Ouais, il a construit tout seul une cabane.
1: Ouais, c'est super bien fait.
0: Voilà, et son nouveau single devait s'appeler Ma cabane au fond du jardin, mais c'était déjà pris. Voilà, malheureusement. Candice, à tout à l'heure, 19h30.
1: À tout à l'heure, Didier.
0: Pour l'info feel good. Et alors, grosse actualité, puisqu'avec toi, on va faire le point sur tous les gros concerts qui nous attendent pour cette nouvelle saison.
1: Il y a du très lourd.
0: Du très lourd. À tout à l'heure, Candice.
1: À tout à l'heure.
0: Le 17-20 continue avec Britney sur Chérie FM.

0: Je vous souhaite une très belle fin de journée. Vous écoutez Chérie FM.
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0: Il est 18h12, dernière semaine du mois d'août, aujourd'hui lundi. Et ce matin, c'était le grand retour d'Alexandre Devoise, de Tiffany Bonvoisin, de toute l'équipe du Réveil Chérie en direct à partir de 6h, avec également le retour du numéro mystère jusqu'à 10 000 euros cash à gagner. Alors ce matin à 7h20, Sarah qui écoute Chérie FM à Lunel, et à 8h20, Manon en Moselle n'ont pas trouvé le numéro mystère. Elles sont reparties avec des cadeaux, bien entendu. Vous pouvez peut-être demain matin, vous aussi, tenter de décrocher les 10 000 euros cash. Pour jouer sur Chérie FM, vous envoyez Chérie FM par SMS au 7 10 12. Et rendez-vous demain matin à 18h30. Deuxième collector de ce lundi. Et on repart pour une nouvelle demi-heure avec la playlist 2000 One Tick Cool Tea de Braids. Et vous allez chanter avec les L5 juste après la météo de Chérie FM.
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8: Direction les plages sur Chérie FM et demain mardi, attention, des averses et un ciel très couvert attendu sur les plages de la Manche, de la mer du Nord et de Bretagne. Un risque d'orage sur les plages de Gironde et de Charente-Maritime. Un ciel variable sur le reste de l'Atlantique. Et puis du soleil demain sur les plages de Méditerranée et de Corse malgré un ciel parfois voilé. Il fera dans l'eau 17 à 21 degrés sur les plages de la Manche, 19 à 24 sur l'Atlantique, 25 à 27 en Méditerranée et de 26 à 28 degrés demain dans l'eau en Corse. Bel été avec Chérie FM, 18h19. La playlist 2000 continue maintenant avec Wanty et Coolty.

0: Et le grand retour des L5, ce sera l'année prochaine sur scène. Mais vous pouvez noter la date d'ores et déjà, 19 octobre 2027 au Dôme de Paris. Un événement Chéri FM dans quelques secondes. Deuxième collector de cette journée de lundi. Et dans la prochaine demi-heure, Lily Allen, Sean Paul, Ellen Rimes. C'est la playlist de mythes de Chéri FM.
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0: Le deuxième collector de ce lundi, vous allez, alors là j'en suis sûr, vous allez reconnaître immédiatement les premières notes de ce titre que j'ai choisi pour vous. Il est signé du DJ et producteur Panjabi MC et mélange allègrement la musique du Punjab avec des rythmes beaucoup plus contemporains. Un titre qui s'est vendu, tenez-vous bien, à plus de 10 millions d'exemplaires à travers le monde en 2002 et 2003. Jay-Z en a même fait un remix, mais c'est l'original que j'ai évidemment choisi ce soir. Voici Mondian Tubake, Panjabi MC, et c'est le deuxième collector de ce lundi sur Chéri FM.

Vous écoutez Chérie FM, la radio idéale pour bien terminer votre journée de lundi. Journée très orageuse, hein. Ça craque en ce moment dans le sud-ouest, sur le massif central, dans le secteur de Poitiers. Météo complète tout à l'heure à 19h20 et puis à 20h, le grand retour de Caroline Alexis pour Chérie Frenchy. Et puis d'ici là, dans le 17-20 et toujours en direct, une nouvelle demi-heure avec la playlist de Lynn. Lynn Rimes arrive avant 20h. Même 19h, on va se calmer. Lady Gaga, Beyoncé aussi, nous passerons un coup de téléphone. Et puis vous allez chanter avec mon étoile des Link Up. C'est la playlist 2000 de Chérie FM. 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

0: Et à l'époque, vous vous souvenez, on allumait encore des briquets dans les concerts des Link Up, les tout débuts de Matt Pokora sur Chéri FM. Bon début de soirée, le 17-20 est en direct jusqu'à 20h avec Vanessa Carlton et tout de suite, voici les Black Eyed Peas, il est 19h.
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0: souhaite un très bon début de soirée avec la playlist de Mille de Chéri FM.
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0: Absolument, et toute l'équipe est en direct. On est encore fin août, donc ça c'est tranquille. Quelques jours avant la grande reprise du mois de septembre, donc on y va tranquillement à l'heure de l'apéro pour vous accompagner tout à l'heure à 19h30 quand Candice Riouet nous rejoindra. Et avec elle, vous allez voir que si vous adorez aller voir des concerts, vous allez vous régaler dans les semaines qui viennent. On va faire le point sur les gros concerts qui nous attendent dans les prochains mois. Et puis d'ici là, Pink arrive dans la playlist de Mythe de Chéri FM, Family Portrait. Il y aura aussi Usher et Pitbull, vous allez vous éclater. Et Christophe Maé à suivre juste après la météo.
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8: Avec une fin de journée orageuse, 20 départements sont placés en ce moment en vigilance orage, des orages localement violents de la Saône-et-Loire au sud-ouest ainsi qu'en Provence et en Corse. Demain mardi, un ciel variable sur la moitié nord du pays avec un risque d'averses orageuses dans l'après-midi du Limousin au Grand Est en passant par la Bourgogne. Et puis sur la moitié sud, de retour demain d'un temps calme et ensoleillé. Il fera de 21 à 28 degrés demain sur la moitié nord et de 26 à 33 degrés au sud. Voici Pink, c'est la playlist 2000 et le 17 en direct jusqu'à 20h sur Chérie FM.

0: Mais c'est vrai que c'est beau l'amour. Sur Chéri FM, Christophe Maé, à suivre Mario, Shakira et Eric Prydz dans la playlist 2000. On est un petit peu en retard, dis donc. Allons-y, 19h31.
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0: Et on est super content car c'est enfin le retour de l'info feel good sur Chéri FM avec Candice Riouet. Salut Candice.
2: Salut Didier, bonsoir à tous.
0: Et comme la rentrée approche à grands pas, on va faire le point avec vous sur les gros concerts à ne pas manquer dans les prochains mois.
2: Oui, on commence par du très très lourd, Didier, puisque Jay-Z sera le 10 septembre prochain à Paris au Stade de France. Alors on espère évidemment voir sa femme Beyoncé monter sur scène, ce serait une très belle surprise pour les fans.
0: On est d'accord, et deux jours plus tard, Candice, une artiste planétaire va poser ses valises à Paris.
2: Comment évoquer les concerts de la rentrée sans parler de la résidence de Céline Dion? La chanteuse québécoise est attendue dès le 12 septembre à la Plénitude Arena, c'est l'ex-Paris La Défense Arena. 16 dates jusqu'au 17 octobre, toutes sold out.
0: Et puis en septembre, Candice, on attend également un classique de la playlist 2000, les Pussycat Dolls.
2: Bah oui, puisque après 16 ans d'absence, le groupe emblématique des années 2000 sera à l'Accor Arena le 19 septembre prochain, Didier.
0: Et puis, notez bien d'ailleurs qu'en écoutant Chéri FM, il pourrait y avoir des surprises pour vous concernant les Pussycat Dolls. Et puis en octobre, Candice, autre icône des années 2000 qui sera de passage dans la capitale, c'est Anastasia.
2: Oui, elle sera à l'Olympia le 19 octobre prochain avec Chéri FM. Une soirée pour célébrer les 25 ans de son premier album Not That Kind, album où l'on retrouve notamment ce titre qu'on adore sur Chéri FM, I'm Out of Love. Bref, un vrai retour dans les années 2000.
0: Et ça, c'est franchement pas pour nous déplaire. Candice, je te souhaite une belle soirée, à demain.
2: Bonne soirée, à demain.
0: 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À suivre Eric Prydz et Gwen Stefani d'ici 19h, d'ici 20h, et dans la playlist 2000, voici tout de suite Shakira et Die Die sur Chéri FM.

0: Bon début de soirée avec Chérie FM et Caroline Alexis qui est de retour aujourd'hui lundi. Bonsoir Caro.
1: Bonsoir Didier, bonsoir tout le monde.
0: Caroline Alexis qui va vous accompagner à partir de 20h pour Chérie Frenchy qui me disait j'adore ce titre mais c'est bizarre, t'as mis la face B, il n'y a pas de parole.
1: Oh.
0: T'as mis l'instru. Non mais justement c'est un instru du suédois Eric Prydz, voilà. Petite vacherie comme
1: évidemment.
0: Ça.
1: Non, je n'ai absolument rien dit, vous connaissez.
0: Oui, exactement.
1: Il est taquin.
0: Dans 4 mois, c'est Noël. Et alors, figure-toi qu'à Dijon, on a déjà sorti dans les rues de Dijon les décos de Noël.
1: Ah bon?
0: Les guirlandes, tu sais, les trucs dans les rues et tout ça.
1: Ouais.
0: Mais il y a une raison bien particulière à ça, à ton avis.
1: Pourtant, j'ai habité Dijon, je connais bien.
0: Ouais.
1: Et je ne vois absolument pas pourquoi.
0: C'est pas pour le festival Moutarde des Cinémas, hein, donc c'est rien.
1: Non, mais
0: à
1: c'est un rapport avec les vignes, peut-être?
0: Non.
1: Ah bon?
0: C'est pour le tournage d'un film qui se passe à Noël.
1: Ah,
0: voilà, tout simplement un film avec Agnès Jaoui. Et alors je me suis dit, ils tourne ce film qui se passe à Noël en plein mois d'août, donc ils sont obligés de mettre des doudounes, de s'habiller avec des moufles,
1: avec la canicule.
0: Avec la canicule, c'est une catastrophe.
1: C'est difficile d'être comédien.
0: Très très dur. Caroline Alexis sur Chérie FM à partir de 20h. Et puis d'ici là, le 17-20 continue.
1: Fait normalement.
0: Ouais, quasiment toute nue. Avril Lavigne, Emilia et Gwen Stefani avant 20h dans la playlist 2000.
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0: Chérie FM, c'est la radio de vos années 2000. Bonsoir, c'est Caroline Alexis, bienvenue dans Chérie Frenchie, ma playlist 2100% Frenchie jusqu'à 22h. Commence avec Amel Bent, Louane et les Neg Marron, il est 20h.
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0: puisque après une pause de 5 ans, Vianney fera son grand retour sur scène à partir de mars 2027. Chérie FM, il est 20h15, j'espère que tout va bien, même si vous avez repris le boulot. Bah c'est encore l'été, ambiance caliente, année 2000, 100% Frenchie jusqu'à 22h. Avec Lincha dans un instant, aussi Tonton David et Tragédie. Est-ce que tu m'entends ? Bonne soirée avec Chérie FM.
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Vous écoutez Chérie FM, il est 20h32, on est en direct évidemment comme tous les soirs avant d'écouter Diams, Dua Lipa et Pierre Demar. Voici Cœur de Pirate et Julien Doré, Juju qui sera en concert au Théâtre Antique d'Orange le 5 septembre prochain. Alors je suis allée voir, puisque comme c'est dehors évidemment, je suis allée voir, les météos seront bonnes.

Chérie FM, tous les soirs, 20h, 22h, vous écoutez Chérie Frenchy sur Chérie FM.

0: 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Diams, victime de l'an 2000. Tous les moyens sont bons pour trouver l'homme de sa vie.
1: Chérie FM, Diams, c'est un petit lion. Elle a fêté ses 46 ans cet été, c'était le 25 juillet. Voilà, c'était tout juste il y a un mois, puisque nous sommes le 24 août. J'espère que votre semaine a bien débuté. Content de revoir les collègues de travail. La soirée est 100% Frenchie jusqu'à 22h. Tout de suite, Sly, Shime et Lam. A tout de suite sur Chérie FM.
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0: Chérie FM, vous rentrez chez vous ce soir. Caroline Alexis, c'est moi qui vous accompagne. Bonsoir, merci de nous rejoindre dans Chérie Frenchie, les années 2100% Frenchie jusqu'à 22h. Voici Chérie Falouna, Leslie et Amine. Il est 21h.
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0: Vous écoutez Chérie FM. Très bonne soirée chaque soir de 20h à 22h. Ma playlist 2000 et 100% Frenchy. Et vivement 2027, puisque Kyo repart en tournée en 2027. La première date française, c'est Lille, le 29 janvier. Et nous écouterons Kyo dans un instant. Aussi Saya et les frérots de la Vega sur Chérie FM.
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Chérie FM, il est 21h30, tous les soirs de 20h à 22h, ma playlist 2000 est 100% Frenchie, avec Rof dans un instant aussi, Christophe Maé, qui sera en concert à la Foire en Seine à Châlons en Champagne le 1er septembre, et ensuite il enchaînera sa tournée dans toute la France. Mais avant, dans Chérie Frenchie, voici Matthew Stone sur Chérie FM.

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0: 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Et chaque matin avec Angélique, c'est vous qui choisissez la prog. 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Et le matin, à 10h30, Angélique diffuse le vainqueur de la Battle du jour sur Chérie FM. Et jusqu'à 22h, ma playlist 2000 est 100% Frenchie. À tout de suite avec Magic System, Amir et Christophe Willem. Bonne soirée avec Chérie FM.
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2: Vous écoutez Chérie FM. Et vive les années 2000, excellente soirée avec tout de suite Fat Joe, Matt Pokora et Bob Sinclair. Chérie FM, il est 22h.
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Merci d'écouter Chéri FM et bravo à Stromae qui vient de dépasser le milliard d'écoutes sur les plateformes avec Alors on danse et c'est bien parti pour son nouveau single qu'on écoutera dans un

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0: vous écoutez Chérie FM, très bonne fin de soirée, enfin même très bonne soirée puisqu'il est 22h40, c'est pas fini. J'espère que votre retour au bureau s'est bien passé, que la rentrée était bonne. Ça a été une très bonne rentrée en tous les cas pour l'équipe du Réveil Chéri, dans une forme exceptionnelle. Vous les retrouvez tous les matins 6h, 9h sur Chérie FM, avec toujours 10 000 euros cash à gagner chaque jour. Rendez-vous demain. Et avant 23h, dans ma playlist 2000, voici David Guetta, Rihanna et Kat de Luna.
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0: Chérie FM, à fond les années 2000. Et c'est parti pendant 30 minutes non-stop. Tout de suite, Ricky Martin, Noël République et Nelly Furtado. Il est 23h.
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écoutez Chérie FM, il est 23h15, très bonne fin de soirée. Avec Faudel dans un instant, Faudel qui sera à l'Olympia à Paris au printemps prochain avec Chérie FM. Toutes les infos et les liens pour les résas se font

0: Merci d'écouter Chéri FM. Après l'éclipse solaire, c'est une éclipse de lune qui se prépare. Elle sera visible dans la nuit du 27 au 28 août. Pas besoin de lunettes cette fois. Et en France, l'éclipse de lune sera visible vendredi 28 à 6h12 du matin. Avant minuit, ma playlist 2000. Voici Bill Crawford, aussi Christophe Willem et Kesha sur Chéri FM.
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0: 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Un petit peu avant 6h du matin, vous retrouverez Alex et Tiffany et toute l'équipe du Réveil Chéri. 6h, 9h, passez une très belle nuit. Il est minuit.
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0: ces artistes que moi j'ai écoutés jeunes et que j'écoute encore et qui m'inspirent énormément. The Fantastic Bruno Mars. J'adore Chérie FM pour ça.
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